n'a jamais été véritablement décolonisée. L'armée française a liquidé ceux qui voulaient l'indépendance et l'a donnée à ceux qui n'en voulaient pas. Des larbins, des crétins, des dictateurs, des traîtres, comme Mamadou Haïcho, comme Jean-Bédel Bokassa, comme Fulbert Youloum, comme Léopold Senghor.

Des petits nouveaux dans l'ongle ont remplacé les vieilles ordures au pouvoir. Le résultat n'est pas brillant. Les fouets et les matraques se promènent dans les rues, comme au Burkina Faso, comme au Tchad, comme au Mali.

0: pas violente. Quelquefois, la violence est absolument nécessaire. Elle doit éclater.
1: Ça paye pas, mais la preuve, c'est que ça paye.
2: Elle ne sera payée.
3: Ça
4: devient, ça tourne pas à la politique, vous êtes bien d'accord?